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les ondes. C'est le nouveau monde. Capter, les coder, envoyer 3 GHz, 200 MW. Un signal neuronal. Intercepter, upgrader, augmenter. Des antennes ondes hertziennes pour connecter, amplifier les données de G. Des écrans intelligents pour surveiller, pour contrôler le flux des masses et ses faces. Elles se fondent dans la masse. Mutation, régression, accélération, connexion, émission, réprimée, imposée, enfermée, décimée, supprimée, effacée. Effacer le passé, ce qui s'est passé. Et puis comme ça tout s'efface, il n'y en a plus aucune trace. Et puis tout s'efface.